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1: Bonjour à tous, Tenerife se prépare à accueillir le navire foyer d'Antavirus. Les passagers du MV Ondius bloqués depuis plusieurs jours au large du Cap-Vert doivent débarquer dans la matinée aux Canaries sous la supervision du directeur de l'Organisation Mondiale de la Santé.

Les 150 passagers seront évacués par groupe de nationalité avant d'être rapatriés dans leurs pays respectifs et placés pour la plupart à l'isolement. Une réunion sur ce sujet est également prévue aujourd'hui à Matignon. Vladimir Poutine assure que la guerre en Ukraine touche à sa fin. Les mots du président russe hier, même s'il estime tout de même que la situation reste grave après plusieurs années d'affrontements. Kiev et Moscou qui s'accusent dans le même temps de violer le cessez-le-feu temporaire qui doit durer pendant 3 jours. Le retour du drapeau européen au Parlement hongrois après 12 années d'absence sous Viktor Orban. Il flotte de nouveau devant l'institution hongroise. Le conservateur et pro-européen Peter Magyar a été investi Premier ministre un mois après sa victoire aux législatives. En France, 97 personnes interpellées hier dans la capitale et presque une cinquantaine en garde à vue. Les chiffres de la préfecture de police de Paris après l'interdiction de la manifestation du collectif d'ultra-droite du comité du 9 mai, mais également de la contre-manifestation antifasciste. Que s'est-il passé en Meurthe-et-Moselle? Un gendarme a été tué hier au nord de Nancy après avoir été percuté par un automobiliste. Les circonstances précises de l'accident ne sont pas encore connues. Une enquête est ouverte. La gendarmerie nationale fait part de ses sincères condoléances et tout son soutien aux proches de la victime. Le sport avec du foot. D'abord, Le Mans va retrouver la Ligue 1 16 ans après l'avoir quittée. Victoire 2-0 hier soir des Monceaux à Bastia, même si la rencontre a été interrompue dans les dernières minutes à cause de jets de fumigène et de bombes agricoles sur la pelouse des Corses. Et puis en rugby, on aura bien le droit à une finale dans le tournoi Destination Féminin. Le 15 de France s'est largement imposé 69-28 hier soir face à l'Écosse avant de retrouver l'Angleterre le week-end prochain. Très bonne matinée. 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
1: Bélier, les célibataires peuvent compter sur leur charme naturel pour conquérir celui ou celle qui leur fait tourner la tête. Taureau, accordez votre confiance à vos proches. Vous devez tisser des liens plus solides. Gémeaux, misez sur une meilleure cohésion au sein de votre foyer et vous constaterez la différence. Cancer, quel dynamisme! Vous foncez à 100 à l'heure, on ne peut pas ralentir votre course. Lion, vous séduisez l'élu de votre cœur en moins de 2 grâce à votre discours enjôleur. Vierge, la conjoncture céleste est favorable aux célibataires. Le soleil brille sur votre météo sentimentale. Balance, vous avez le goût de la conquête. Vous papillonnez sans savoir vraiment ce que vous voulez. Scorpion, histoire d'amour ou amourette, vous hésitez. Soyez franc et sincère envers votre partenaire pour qu'il ne se fasse pas d'illusions. Sagittaire, avancez vos pions avec diplomatie, soyez habile, ce n'est pas le moment de vous créer des inimitiés. Capricorne, accordez-vous des plages de repos pour vous décontracter, vous serez plus serein et mieux dans votre tête. Verseau, vos amours occupent le devant de la scène. Vénus vous invite à la bagatelle, vous vous laissez tenter. Poisson, météo sentimental ensoleillé pour les couples déjà formés, vous partagez de tendres moments avec l'élu de votre cœur.
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0: Bonjour, bon réveil, Novma Radio, Kajagoogoo, encore Marguerite. C'est après l'info, il est 8h. Et on fait le point sur l'actualité tout de suite avec Baptiste Berthelin. Bonjour Baptiste.
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2: Bonjour à tous, ils vont commencer à débarquer dans la matinée, les passagers du navire de croisière MV Ondus sur lequel un foyer d'antivirus a été détecté sont arrivés aux Canaries. L'Organisation Mondiale de la Santé déclare que toutes les personnes à bord de ce navire sont des contacts à haut risque et qu'elles devront faire l'objet d'un suivi pendant 42 jours. À bord, au moins 6 personnes ont contracté le virus et 3 sont décédées. Dans le même temps en France, Sébastien Lecornu organise une réunion cet après-midi à Matignon pour faire un point de situation avec plusieurs membres de son gouvernement. Les 5 passagers français seront rapatriés aujourd'hui par vol sanitaire, annoncent déjà les ministères de la Santé et des Affaires étrangères dans un communiqué.

Moyen-Orient, toujours pas d'accord entre l'Iran et les États-Unis. Téhéran menace même de s'en prendre à des sites américains dans la région et à des navires ennemis en cas d'attaque contre ces pétroliers. Dans le même temps, les autorités libanaises ont annoncé hier la mort de 9 personnes dans de nouvelles frappes israéliennes dans le sud du pays. Emmanuel Macron en Afrique, après un passage hier par l'Égypte, le chef de l'État est attendu aujourd'hui au Kenya pour rencontrer son homologue. Les deux pays co-organiseront le sommet Africa Forward demain et mardi. De nombreux dirigeants africains sont attendus sur place. Sur les routes, prudence aujourd'hui pour la fin de ce long week-end de 3 jours. Bison futé sur le drapeau orange sur les retours sur l'ensemble du pays. Il est notamment conseillé d'éviter l'Île-de-France après la mi-journée. Le sport avec du foot d'abord, des scènes de liesse hier soir au Mans. Les supporters ont fait la fête en ville pour fêter le retour du club en Ligue 1. L'officialisation est encore attendue car le match sur la pelouse de Bastia a été interrompu dans les dernières minutes à cause de jets de fumigène sur le terrain. Les Sartois menaient alors 2-0. Et puis en tennis de table, l'équipe de France pas loin d'un exploit. Les frères Lebrun et Flavien Coton se sont inclinés 3-1 face à la Chine hier en demi-finale des Mondiaux. Les Chinois invaincus depuis le début des années 2000. Voilà pour l'actu. Excellente journée. 9.

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1: Bon, j'espère qu'il y a du café, du chocolat chaud, du thé, des croissants, des chocolatines, des pains au chocolat, appelez ça comme vous voulez, mais dégustez le tout accompagné de Nov'Ma Radio, ça, vous allez voir, ça aura meilleur goût. C'est JM, je suis ravi de vous accompagner jusqu'à midi, on est dimanche 10 mai en plein cœur d'un long week-end, et c'est loin d'être terminé. La semaine prochaine, vous avez pensé à négocier un petit pont vendredi pour faire un week-end royal de 4 jours? Pensez-y, c'est possible. Il n'est peut-être pas trop tard pour aller négocier quelque chose lundi à la DRH. Bonne fête Solange aujourd'hui. Ben, bonne fête à ma maman qui se prénomme Solange. Ben, voilà. Mais en rosé abondant rend le paysan content. Voilà ce que dit le dicton. Du côté des anniversaires, ben, je vous avoue qu'il y a du monde aujourd'hui. Bono, le chanteur de U2, il a 66 ans. C'est l'anniversaire aussi de Linda Evangelista, 61 ans. Bob Sinclair fête aussi son anniversaire. Il a 57 ans. L'anniversaire aussi de Doc Gynéco, 52 ans. Le rappeur Damso a 34 ans. C'est l'anniversaire aussi d'Aya Nakamura aujourd'hui. Elle a 31 ans. On va retrouver Damiano David, Orelsan, Harry Styles aussi tout de suite avec American Girls. C'est son tout nouveau titre.

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0: Nova Radio et la recette signée Jack et Carla.
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0: Ils sont devenus totalement incontournables et surtout inséparables, ces deux-là, Jack et Carla, c'est énorme. J'aime regarder les filles qui marchent sur la plage. On passe en mode génération vinyle, en mode classique des années 80 dans quelques instants, avec une petite pépite signée par un artiste qui n'a finalement connu qu'un seul succès, Patrick Coutin. On ira retrouver Miles Smith aussi, avec Niall Horan. Alors c'est marrant parce qu'on avait Harry Styles tout à l'heure, on ira retrouver Niall Horan, un autre One Direction en solitaire. En solitaire ici aux côtés de Miles Smith. C'est une autre Enovma Radio, ça s'appelle Drive Safe.

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1: Bélier, les célibataires peuvent compter sur leur charme naturel pour conquérir celui ou celle qui leur fait tourner la tête. Taureau, accordez votre confiance à vos proches. Vous devez tisser des liens plus solides. Gémeaux, misez sur une meilleure cohésion au sein de votre foyer et vous constaterez la différence. Cancer, quel dynamisme! Vous foncez à 100 à l'heure, on ne peut pas ralentir votre course. Lion, vous séduisez l'élu de votre cœur en moins de 2 grâce à votre discours enjôleur. Vierge, la conjoncture céleste est favorable aux célibataires. Le soleil brille sur votre météo sentimentale. Balance, vous avez le goût de la conquête. Vous papillonnez sans savoir vraiment ce que vous voulez. Scorpion, histoire d'amour ou amourette, vous hésitez. Soyez franc et sincère envers votre partenaire pour qu'il ne se fasse pas d'illusions. Sagittaire, avancez vos pions avec diplomatie, soyez habile, ce n'est pas le moment de vous créer des inimitiés. Capricorne, accordez-vous des plages de repos pour vous décontracter, vous serez plus serein et mieux dans votre tête. Verseau, vos amours occupent le devant de la scène. Vénus vous invite à la bagatelle, vous vous laissez tenter. Poisson, météo sentimentale ensoleillée pour les couples déjà formés, vous partagez de tendres moments avec l'élu de votre cœur.
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0: C'est Joseph Kamel avec Crash sur Nov.
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0: Tous les samedis, tous les dimanches, service conso avec Que Choisir Ensemble, la nouvelle dénomination de l'UFC Que Choisir. Et tout à l'heure à 9h10, c'est Sophie Guillet qui viendra nous parler des risques de la sédentarité. On en parle dans quelques minutes. Non, on va pas vous donner forcément des remords pour les croissants du dimanche. C'est pas dit en tout cas. Julien Libari ou encore Lady Gaga et Bradley Cooper, c'est pour se diriger vers les infos dans quelques minutes à 9h.

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0: bon dimanche. Nova Radio, Sandra ou encore Christophe Maé, c'est après le flash, il est 9h. Et pour le flash sur Nova, on retrouve tout de suite Baptiste Bertolin.
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2: Bonjour à tous. Les 5 passagers français du MV Ondus seront rapatriés aujourd'hui par vol sanitaire, annonce des ministères de la Santé et des Affaires étrangères dans un communiqué. Alors que toutes les personnes à bord vont commencer à être débarquées dans les prochaines minutes à Tenerife, aux Canaries. C'est sur ce bateau qu'un foyer d'antivirus a été détecté. L'Organisation mondiale de la Santé déclare que les passagers sont des contacts à haut risque, devant faire l'objet d'un suivi pendant 42 jours. Et si la guerre en Ukraine touchait à sa fin, ce sont en tout cas les mots utilisés hier par Vladimir Poutine, alors qu'un peu plus tôt, Kiev et Moscou se sont accusés mutuellement de violer le cessez-le-feu temporaire entre les deux pays. Le président russe qui a également fustigé les pays occidentaux pour leur soutien aux Ukrainiens depuis le début de ce conflit. Christophe Glaize recevra sa première visite consulaire dans les prochains jours en Algérie, annonce de la ministre déléguée aux armées Alice Ruffo à l'issue d'un entretien avec le président algérien Abdelmadjid Tebboune à Alger. Le journaliste a été condamné en appel début décembre à 7 ans de prison pour apologie du terrorisme. Ce drame hier en Meurthe-et-Moselle, un gendarme a été tué au nord de Nancy dans un accident de la route lors d'une tentative d'interception. Les circonstances précises de l'accident ne sont pas encore connues pour le moment.

7 Français sur 10 voient Jean-Luc Mélenchon comme un handicap pour faire gagner la gauche l'année prochaine à la présidentielle. Résultat du dernier sondage publié par la Tribune dimanche. L'agressivité du leader de la France insoumise est pointée du doigt par 64% des personnes sondées. En foot, après la folle soirée de Ligue 2 hier soir, place au multiplex de Ligue 1 aujourd'hui. 8 matchs au programme et plusieurs affiches intéressantes dans la course à l'Europe, comme Monaco-Lille ou encore Toulouse-Lyon. De son côté, Marseille, en pleine crise, se déplace sur la pelouse du Havre. Coup d'envoi de toutes ces rencontres à 21h. Et puis le Grand Prix de France MotoGP, cet après-midi au Mans, c'est le pilote italien Francesco Bagnaia qui s'est offert la pole position. Très belle matinée.

0: chanson pour toutes les mamans et forcément pour la sienne, bien sûr. Christophe Maé.
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0: On écoutait ici La Lune et ça fait partie d'un très chouette nouvel album pour Christophe Maé. L'album s'appelle Fête foraine. Oui, et sur cet album, on trouve notamment un duo avec un certain Francis Cabrel, un petit jeune qui débute. On va retrouver Juliette Armanet, on va retrouver Superbus, j'ai aussi Taylor Swift, mais la compromis, c'est Service Conso avec Que choisir ensemble. Et c'est Sophie Guillet qui nous rappelle les risques de la sédentarité aujourd'hui dimanche.
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3: Un sujet santé aujourd'hui dans Service Conso avec les bénévoles de l'UFC Que choisir Vendée, en l'occurrence Sophie Guillet, qui nous rappelle aujourd'hui les risques de la sédentarité.
4: Mais oui, Emmanuel, nos modes de vie actuels augmentent certains risques et dégradent notre santé. Et même actif avec plus de 6000 pas par jour, un sujet peut être considéré comme sédentaire à partir de 7 heures d'immobilité musculaire journalière. Car la sédentarité se définit par le temps éveillé passé en position assise ou allongée si vous faites la sieste sans vraiment dormir. Une personne qui pratique plusieurs heures de marche nordique par semaine, on pourrait penser qu'elle est active. Eh bien non, elle sera pourtant considérée comme trop sédentaire si elle passe beaucoup de temps au travail ou en loisir sans bouger. Évidemment, je n'ai pas dit qu'avoir une activité physique était mauvais pour la santé, évidemment. N'en avoir aucune est encore plus nocif.
3: Cependant, vous vous appuyez sur le dernier baromètre de Santé publique France, publié en décembre dernier. 28% des 18-79 ans restent immobiles plus de 7 heures par jour, ce qui représente un niveau de sédentarité élevé.
4: Oui, alors que cette posture assise ou allongée augmente énormément le risque de développer une maladie cardiovasculaire et ainsi que la probabilité de devenir diabétique. Les raisons, c'est principalement en lien avec les muscles et la circulation sanguine. Alors que quand on se lève et qu'on bouge, eh bien on relance la pompe.
3: Vous avez des conseils. Il est fortement conseillé de rompre l'état de sédentarité par des pauses, 2 ou 3 minutes toutes les heures.
4: Oui, passer de assis à debout ou bien à une activité physique d'intensité faible comme marcher autour de la table, aller regarder à la fenêtre, tout ça ce sont des bons moyens de stimuler l'organisme sans le fatiguer. Réaliser des exercices de musculation aussi en posture assise ou allongée, ça n'est pas être sédentaire parce que la dépense énergétique est importante. Le bureau debout, je ne sais pas si ça vous arrive Emmanuel, mais ça peut être une bonne solution pour stimuler au moins certains muscles. La règle à retenir, c'est de bouger régulièrement et fréquemment.
3: Bon, allez, je vais me lever et je vous écoute encore une fois. Merci beaucoup pour ces bons conseils, Sophie.
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0: Et c'est monsieur Je sais tout, littéralement en anglais, Mr. Know It All. On écoutait Teddy Swims déjà, le nouveau titre de Teddy Swims qui a une voix totalement bluffante, je trouve. À venir, Cyndi Lauper dans l'adaptation en anglais de Starmania. Alors, ça n'avait pas donné lieu à un spectacle, c'était un album, mais quel album! Il y avait Peter Kingsbury de Cock Robin, notamment parmi les guests, ou encore Cyndi Lauper. Le monde est Stone en anglais, c'est ce qu'on trouve dans un instant. Je vais vous passer aussi le nouveau Marine, mais là tout de suite, c'est votre Bloc Nov.
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2: Dans ce Bloc Nov, aujourd'hui, un vide-grenier proposé au Perrier, place de la mairie. Ce sera toute la journée avec la Préroise à Nîmes. Boissons, sandwich, frites, deux autres vide-greniers annoncés. On peut aller à Froidefond, salle Pierre Fitness Talas et en extérieur avec le comité festif Froidefondais. C'est toute la journée jusqu'à 18h. Et c'est également toute la journée jusqu'à 18h au parking du Centre Leclerc de Chalon. Le vide-grenier de Chalon, je t'aime avec en prime, une super tombola. Vous avez les tickets sur le stand de l'asso. Exposition encore aujourd'hui de l'association aux mains créatives du Marais, quelques invités à Soulan, au bureau d'information touristique. Une tombola est aussi programmée avec tirage au sort à 16h aujourd'hui. Grande journée aujourd'hui à Boin, c'est la brocante, la grande brocante, 5e édition, jusqu'à 18h toute la journée dans le centre-bourg. Animation, restauration et également elle est présente, Diane Châtelet, l'experte antiquaire. On joue au loto aujourd'hui à Soulan avec Danse 2000, l'association de danse locale, à 14h à l'espace Prévoirie. Les portes s'ouvrent à midi, vous aurez bar, pâtisserie, sandwich et plein de lots à gagner, dont 1 200 € de bons d'achat pour un des plus gros.
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c'est la première fois qu'ils collaborent ensemble, David Guetta et Jennifer Lopez sur Nova Radio. Ça s'appelle Save Me Tonight. C'est une chouette, très très chouette nouveauté. J'étais ému de voir la disparition de cette actrice dont généralement on ne connaît pas le nom. D'ailleurs, je vais vous le dire, ça ne va rien vous évoquer. Elle s'appelle Claire Maurier. Elle vient de nous quitter cette semaine à l'âge de 97 ans. C'est une actrice qui avait commencé sa carrière aux côtés de François Truffaut au cinéma dans les années 50, dans le film Les 400 coups. Ensuite, elle a eu surtout une carrière au théâtre. Elle a joué notamment dans la pièce de Daniel Jaoui et Jean-Pierre Bacri, Un air de famille. Mais il y a un rôle au cinéma qui l'a rendue vraiment célèbre. Et là, je suis sûr que vous la connaissez. Le rôle de Madame Suzanne, une ancienne danseuse équestre, devenue patronne du café à Montmartre, le café où travaille Amélie Poulain. Mais oui, Madame Suzanne, un personnage solitaire, excentrique, au regard profondément humain, un brin philosophe. Elle vient de nous quitter, l'actrice qui a incarné Madame Suzanne, Claire Maurier, vue dans Le fabuleux destin d'Amélie Poulain, nous a quitté cette semaine à l'âge de 97 ans. Je m'en serais voulu de ne pas lui rendre hommage ce dimanche. Vous êtes sur Nova Radio. Bon week-end avec nous. On va retrouver Bruno Mars, on va retrouver Rose également. La liste, on fera le point sur l'info également, c'est à 10h.

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0: week-end, bon dimanche, Angèle ou encore Jean-Jacques Goldman. On va écouter Envole-moi. C'est après le flash, il est 10h. Et pour nous présenter l'actu, on retrouve Baptiste Berthelin.
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2: Bonjour à tous, une réunion cet après-midi à Matignon pour faire un point de situation sur l'antivirus. Sébastien Lecornu convoque notamment la ministre de la Santé, Stéphanie Rist, mais aussi ses collègues à l'intérieur et des affaires étrangères. Le navire de croisière MV Ondus est arrivé au port de Granadilla, Tenerife. Les premiers passagers doivent commencer à être évacués dans la matinée. Les 5 Français présents à bord seront rapatriés aujourd'hui par vol sanitaire. L'Iran continue de mettre la pression sur les États-Unis en attendant un possible accord. Les gardiens de la Révolution menacent de s'en prendre à des sites appartenant à Washington, au Moyen-Orient, en cas d'attaque de sa marine marchande. Après ces déclarations, un navire a été frappé par un projectile au large des côtes du Qatar en tout début de journée. En France, 97 personnes interpellées hier dans la capitale et presque une cinquantaine en garde à vue. Les chiffres de la préfecture de police de Paris après l'interdiction de la manifestation du collectif d'ultra-droite du comité du 9 mai, mais également de la contre-manifestation antifasciste. Édouard Philippe veut se projeter vers la présidentielle. Le maire du Havre et ancien Premier ministre réunit aujourd'hui à Reims les cadres de son parti Horizon. Le candidat pour 2027 pourrait dévoiler une partie de son équipe de campagne avant un grand meeting début juillet à Paris. Sur les routes, prudence aujourd'hui pour la fin de ce long week-end de 3 jours. Bison futé hisse le drapeau orange sur les retours sur l'ensemble de l'Hexagone. Il est notamment conseillé d'éviter l'Île-de-France après la mi-journée jusque dans la soirée. Le sport avec du foot d'abord, 8 matchs de Ligue 1 ce soir pour l'avant-dernière journée de championnat. Toulouse-Lyon, Monaco-Lille ou encore Rennes-Paris-FC. Coup d'envoi de toutes ces rencontres à 21h. On suivra également un peu plus tôt la finale de la Coupe de France féminine entre le PSG et OL Lyon dès 15h30. Et puis en cyclisme, 3e et dernière journée en Bulgarie.

0: Angèle, collab avec Justice, c'est très très très réussi cette chanson, c'est What You Want.
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0: Et ça y est, l'album est sur les rails, le tout nouvel album d'Angèle sortira maintenant à l'automne, un album attendu, alors si tout va bien, septembre-octobre. On n'a pas encore de précision et on n'a pas encore le titre, parce que jusqu'ici elle nous avait habitués à des noms typiquement belges. Le premier album s'appelait Brol, c'est du bruxellois, ça veut dire du désordre. Le deuxième album, 95, c'est son année de naissance, l'année 95, prononcée à la façon belge. Alors quelle sera l'expression ou terme qu'elle va nous apprendre? Point d'interrogation. Manu Chao arrive, Seize ou encore Feu Chatterton. Allons voir sur Nov, ma radio.

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0: C'est Milky avec Just the Way You Are sur Nov. Et merci de rester chez nous, Nov, ma radio. On parlera cinéma avec une petite suggestion. Tiens, si vous me demandez que voir, mon film coup de cœur cette semaine s'appelle La Vénus électrique. Je vous en parle un peu plus tard. Pour l'heure, des idées sorties, puis côté musique, Charlotte Cardin, Alanis Morissette ou encore Oshi, on écoutera Bonjour Docteur.
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2: À Barbâtre, aujourd'hui, on fête la journée au jardin, grand événement convivial pédagogique pour sensibiliser aux pratiques respectueuses de l'environnement. C'est toute la journée jusqu'à 17h à l'espace Océane. Ce matin, troc aux plantes, stand de Trivalis, stand de Vendéo. Et dans l'après-midi, vous aurez atelier pastel, atelier aquarelle sur inscription. Également, des jeux en bois et autres rendez-vous à l'espace Océane. C'est bien gratuit. À venir la semaine prochaine, deux événements organisés sur l'île de Noirmoutier avec l'association Les Sciences et Nous. Samedi matin, 10h midi, balade à la découverte de la végétation méditerranéenne du Bois de la Chaise avec Jacques Soignon qui est botaniste. Le rendez-vous est donné Plage des Dames. Il est conseillé de réserver. Vous avez un mail lessciencesetnous@gmail.com, un téléphone 06 60 78 94 92 en soirée 18h30 20h, conférence sur l'abeille et nous, une brève histoire de l'humanité avec un apiculteur amateur passionné, Jean-Charles Deconinck, qui partagera son expérience de terrain. Ce sera à la Guérinière, c'est gratuit, à la Salicorne, et un contact toujours 06 60 78 94 92. Vous avez un site internet, lessciencesetnous.org.
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0: Elle a des origines sud-coréennes et elle a participé d'ailleurs avec, comment dirais-je, avec une simplicité désarmante. Elle a participé à Hot Ones, vous savez, l'émission de Kian Kojandi où il pose des questions en mangeant des sauces piquantes. Et justement, elle a sorti un titre qui s'appelle « Ça pique un peu quand même ». Donc, il y avait une sorte de destinée écrite pour la chanteuse Nikki, qu'on adore. À voir au cinéma, la Vénus électrique.
1: Tu me juges pas. Mais non, jamais. Depuis quelques temps, j'ouvre une médium. Voici en sec, monsieur Balestro. Je vous propose de les reprendre. Quand il vous voit, il peint, et quand il peint, je vends.
2: Je vous croyais son ami. Il n'y a pas de place pour les scrupules dans ce grand corps?
1: Il est large. Il peut contenir l'ami et le marchand.
0: Ah bah oui, tout est possible. Cette semaine est sortie La Vénus électrique. C'est la nouvelle comédie romantique de Pierre Salvadori. Un film qui nous plonge dans le Paris de 1928. Et on y suit Antoine, un peintre brisé par la mort de sa femme, joué par Pio Marmaille. Et pour tenter de renouer avec son épouse disparue, il participe à une séance de spiritisme où il tombe en réalité sur Suzanne, une jeune foraine jouée par Anaïs de Moustier, qui improvise évidemment totalement. Une imposture qui va bouleverser leur vie. À leur côté, Gilles Lelouch ou encore Vincent Dedienne, un casting très solide. La Vénus électrique, un film qui était très attendu. Il est sorti cette semaine. Si ça peut vous donner une suggestion pour cet après-midi ou ce soir, pourquoi pas. On va retrouver Elena, on va retrouver Softel également. Plongeons dans les années 80. Et puis on fera un nouveau point info tout à l'heure à 11h sur Nov, ma radio.

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0: Camarade ou encore Enrique Iglesias. C'est juste après les infos, il est 11h. Et 11h, c'est le flash avec Baptiste Berthelin.
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2: Bonjour à tous. C'est d'abord 8 départements du sud-ouest de la France en vigilance orange aux orages pour cet après-midi. L'Ariège, l'Aveyron, la Haute-Garonne, le Gers, les Pyrénées-Atlantiques, les Hautes-Pyrénées, le Tarn et le Tarn-et-Garonne. Tenerife, au cœur de l'actualité en cette fin de matinée également, le navire de croisière MV Onduce, à bord duquel a été détecté un foyer d'antivirus, est bien arrivé en tout début de journée au port de Granadilla. Place désormais à l'évacuation de l'ensemble des passagers bloqués à bord depuis plusieurs jours. Le chef de l'Organisation mondiale de la santé est présent sur place. Dans le même temps, en France, le Premier ministre Sébastien Lecornu organise une réunion cet après-midi à Matignon pour faire un point de situation avec plusieurs membres du gouvernement. Les 5 passagers français seront rapatriés aujourd'hui par vol sanitaire, annoncent déjà les ministères de la Santé et des Affaires étrangères dans un communiqué. Dans l'actualité également, Christophe Glaize recevra sa première visite consulaire dans les prochains jours en Algérie. Annonce de la ministre déléguée aux armées Alice Ruffo à l'issue d'un entretien avec le président algérien Abdelmadjid Tebboune à Alger. Le journaliste a été condamné en appel début décembre à 7 ans de prison pour apologie du terrorisme. 200 personnes dans la rue hier en Saône-et-Loire, une marche blanche était organisée à Pierre-de-Bresse, à une 40aine de kilomètres de Chalon-sur-Saône, pour rendre hommage à Sylvie Godard et dire stop aux violences faites aux femmes. Cette sexagénaire a été assassinée par son ancien conjoint au début du mois. L'homme avait ensuite retourné l'arme contre lui. Que s'est-il passé en Meurthe-et-Moselle? Un gendarme a été tué hier au nord de Nancy après avoir été percuté par une voiture lors d'un contrôle routier. Une enquête a été ouverte pour déterminer les circonstances précises de l'accident. En foot, avant-dernière journée de Ligue 1 avec 8 matchs à 21h. On pourrait notamment connaître ce soir le barragiste Auxerre, 16e, accueille Nice, qui est juste devant au classement avec 3 points d'avance. Et puis le Grand Prix de France de MotoGP cet après-midi au Mans. Grand départ à 14h. Très belle fin de matinée. 9.

0: hug yourself. On pourrait traduire ça par on se fait un câlin.
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0: Mais à soi-même. Ça demande une petite gymnastique ou alors on se prend dans les bras comme ça, on se tapote les épaules. Oui, on peut. D'accord, on va faire comme il dit. Camarade sur Nov Ma Radio. À venir, Kaigo. La collaboration avec Khalid et Griffin. On va écouter Save My Love. Il y aura Téléphone, un joli classique avec Cendrillon. J'ai Breakbot ou encore Mathilda. C'est I Love You et c'est sur Nov Ma Radio, votre radio en Nord-Ouest Vendée.

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0: et c'est un énorme carton cette chanson.
1: Love.
0: Mais oui, parce qu'elle vient de battre véritablement un record. Le record de la chanson restée le plus longtemps numéro 1 en France. Jusqu'à maintenant, le record était détenu depuis quelques années quand même par Pharrell Williams avec sa chanson Happy qui avait passé 22 semaines numéro 1 du classement. Et là, 23 semaines du top en France, Mélodrama, la chanson de This Is et Théodora, c'est un énorme carton. On va les retrouver pour la suite, Thérapie Taxi, Alex Warren ou encore Shakira. Et puis là, tout de suite, c'est votre bloc Nov.
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2: Dans ce bloc Nov, aujourd'hui, un vide-grenier proposé au Perrier, place de la mairie. Ce sera toute la journée avec la Préroise à Nîmes. Boissons, sandwichs, frites, deux autres vide-greniers annoncés. On peut aller à Froidefond, salle Pierre Fitness Talas et en extérieur avec le comité festif Froidefondais. C'est toute la journée jusqu'à 18h. Et c'est également toute la journée jusqu'à 18h au parking du Centre Leclerc de Chalon. Le vide-grenier de Chalon, je t'aime avec en prime, une super tombola. Vous avez les tickets sur le stand de l'asso. Exposition encore aujourd'hui de l'association aux mains créatives du Marais, quelques invités à Soulan, au bureau d'information touristique. Une tombola est aussi programmée avec tirage au sort à 16h aujourd'hui. Grande journée aujourd'hui à Boin, c'est la brocante, la grande brocante, 5e édition, jusqu'à 18h toute la journée dans le centre-bourg. Animation, restauration, et également elle est présente, Diane Châtelet, l'experte antiquaire. On joue au loto aujourd'hui à Soulan avec Danse 2000, l'association de danse locale, à 14h à l'espace Prévoirie. Les portes s'ouvrent à midi, vous aurez bar, pâtisserie, sandwich et plein de lots à gagner, dont 1 200 € de bons d'achat pour un des plus gros.
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Camera, remixé par le DJ australien Cyril sur Nova Radio. Ed Sheeran, bien sûr, venez jouer avec nous dès demain. 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On va retrouver pour la suite en musique Bon Entendeur avec la voix de Dalida, bien sûr. Le remix de Mourir sur scène. Il y aura aussi Elliot avant les infos de midi.

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0: Allez hop, je vous retrouve demain lundi, exceptionnellement en commande du 16-19. Tout de suite, on fait un point info, il est midi. Et le flash à midi avec Valdemar Delage. Bonjour.
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2: Bonjour à tous. Ils ont commencé à débarquer. Les passagers du navire de croisière MV Ondus, où a été détecté un foyer d'antivirus, sont en train de regagner l'île de Tenerife aux Canaries. Des ressortissants espagnols ont notamment été aperçus en train de monter dans un bus vêtu de combinaisons et couvert de masques. Un important dispositif sanitaire et sécuritaire a été mis en place pour encadrer cette évacuation. 5 Français sont concernés. Ils vont regagner l'Hexagone par avion avant d'être placés en quarantaine. En France, une rixe entre bandes a fait un mort et un blessé grave la nuit dernière à Lyon. Les deux groupes s'étaient donné rendez-vous sur un parking pour en découdre. Les victimes ont été percutées par une voiture alors que certains belligérants prenaient la fuite. 3 personnes ont été interpellées. Sur la route, de nombreux ralentissements attendus en ce début d'après-midi. Après le week-end prolongé, bison futé voit orange sur l'ensemble du pays. Des coups de frein attendus donc, et particulièrement sur la 13, la 10, la 9, la 7, la 6, la 75 ou encore la 61. Prudence aussi dans le sud-ouest, mais côté météo, 8 départements des Pyrénées-Atlantiques jusqu'à l'Aveyron sont placés en vigilance orange aux orages. Perturbation attendue à partir de 15h. L'actualité, c'est aussi le conflit au Moyen-Orient et cet avertissement de l'Iran qui menace d'une lourde riposte en cas de nouvelle attaque contre sa marine marchande. 2 pétroliers iraniens ont été frappés vendredi par les États-Unis. Washington attend toujours une réponse de Téhéran à sa proposition d'accord pour mettre fin au conflit. Le football, suite et fin de la 33e journée de Ligue 1. 8 matchs à suivre en simultané ce soir à 21h, et notamment PSG-Brest, les Parisiens qui compteront 6 points d'avance sur Lens en cas de succès, à 2 matchs de la fin de la saison. Chez les prétendants au podium, Lille se déplace à Monaco, Lyon se rend à Toulouse et Rennes accueille le Paris FC. De son côté, Marseille doit gagner au Havre pour continuer à espérer une qualification en Coupe d'Europe. En bas de tableau, match capital entre Auxerre et Nice. Les Bourguignons, 16e et virtuellement barragistes, ont l'occasion de recoller à hauteur des Niçois, qui les devancent de 3 points au classement. Bon après-midi à notre écoute. 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

À venir, une belle conférence sur l'histoire du Martre Auger 3 à Noirmoutier-en-l'Île. Ce sera le lundi 25 mai avec Jean-Luc Berthaud. Il a écrit un livre sur le baliseur créé en 1933. Il va vous passionner, celle du Blanc-Moutier à 18h. Jean-Luc Berthaud a été un maître d'œuvre de la restauration du voilier, ambassadeur de l'île de Noirmoutier et son skipper pendant plus de 20 ans. Il vous racontera les premières navigations, les croisières jeunes et stages de découverte au large. Vous saurez tout donc à Noirmoutier lundi 25 mai.

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1: Bonjour à tous. Les 5 Français présents à bord du navire de croisière MV Ondus seront rapatriés aujourd'hui dans l'Hexagone. Annonce du ministère de la Santé alors que le débarquement des passagers est en cours sur l'île espagnole de Tenerife aux Canaries. Les passagers de ce bateau touchés par un foyer d'antivirus vont être placés en quarantaine à l'hôpital dès leur arrivée en France avant d'être isolés à domicile durant 45 jours. Vigilance orange aux orages dans le sud-ouest, les Pyrénées-Atlantiques, les Hautes-Pyrénées, le Gers, la Haute-Garonne, l'Ariège, le Tarn-et-Garonne, le Tarn et l'Aveyron sont concernés par l'alerte qui doit débuter à 15h. Des rafales de 80 à 100 km/h et de la grêle sont aussi attendues. D'après Météo France, un risque de tornade n'est pas exclu. Elon Musk visé par une plainte de stop homophobie. L'association reproche au milliardaire un post en français publié hier sur son réseau social X dans lequel il injurie les magistrats français chargés d'enquêter sur les possibles dérives de la plateforme. Elon Musk y tient notamment des propos homophobe. En février, il s'était déjà fait remarquer en qualifiant les magistrats français d'attardés mentaux après une perquisition dans les locaux parisiens de X. L'actualité, c'est aussi le conflit au Moyen-Orient où la situation reste très fragile malgré le cessez-le-feu. Le Koweït rapporte avoir subi une attaque de drones ce matin. L'état-major de l'armée ne précise pas la provenance de ces engins. De son côté, l'Iran a menacé les centres américains de la région de lourdes ripostes en cas d'attaque sur ses pétroliers et navires commerciaux. On termine par les sports, la 33e journée de Ligue 1. 8 matchs à suivre ce soir en simultané à 21h, dont Paris Saint-Germain-Brest, Monaco-Lille et Toulouse-Lyon en ce qui concerne le haut de tableau. Et puis le match de la peur entre Auxerre et Nice en bas de classement. Et puis la 3e étape du Tour d'Italie, c'est du cyclisme, dernier jour en Bulgarie pour le peloton. Les coureurs viennent de s'élancer pour 175 km. Un sprint massif est attendu dans les rues de la capitale Sofia. Le Français Paul Magnier fait partie des favoris, 2 jours après son succès sur la première étape. Très bon après-midi à notre écoute.

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Les spectacles de la fin d'année de l'association OPS Danse se préparent pour la fin mai, 29, 30, 31 mai, au complexe Pierre de Coubertin à Chalancy. Représentation au programme pour 49 tableaux inspirés de l'univers Disney et c'est quasi complet. Ça l'est en tout cas pour les soirées des cours avancés, vendredi et samedi à 21h. Quasi complet pour les cours débutants et intermédiaires qui vont se produire samedi 30 mai à 14h30 et 17h. Et il reste quelques places pour la prestation des Pitchouns, 4-8 ans, réunissant cycle éveil, initiation et débutant 1 en classique, hip-hop et jazz. Ce sera le 31, le dimanche. La billetterie est ouverte sur Hello Asso, recherché OPS Danse.

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9: Replongé dans les années 80.

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0: Tame Impala, c'était Dracula.
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0: Et qu'est-ce qu'il est bien ce week-end. Comme tous les week-ends d'ailleurs, hein, on se détend vraiment ensemble. Le week-end, ça se passe forcément avec Nov. Nov Ma Radio pour vous accompagner. On est ensemble jusqu'à 19h dimanche après-midi. On a dans quelques minutes Angèle. Tout à l'heure, un grand souvenir de Queen avec les années vinyles. Oui, oui, je sais que vous adorez cette séquence musicale. D'ici là, donc Angèle, Taylor Swift et le retour de Carbone. C'est tout nouveau, c'est tout beau, c'est maintenant, c'est sur Nov. Carbone, on l'a connu il y a un peu plus de 2 ans avec Imagine. Il revient avec Ne me quitte pas.

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8: 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Nov, les années vinyles.

0: Vanessa Paradis sur Neuve.
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0: Elle tourne actuellement les Zéniths sur scène, donc au Zénith, et notamment c'était jeudi soir. Vous avez peut-être vu le concert de Vanessa Paradis ce jeudi du côté de Nantes. Ça se passe à Châlons aujourd'hui et c'est avec les commerçants de l'asso Châlons Je T'aime qui vous propose depuis ce matin, et ça continue, allez-y ce dimanche après-midi, c'est gratuit évidemment, c'est le grand vide-grenier, donc avec Châlons Je T'aime. Ça se passe aujourd'hui et c'est du côté du centre Leclerc, le parking du centre Leclerc de Châlons. Rihanna dans quelques instants, tout à l'heure la nouveauté de 47 Terres, on a Jack et Carla et Indochine sur Neuve.

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C'est nouveau ici sur Neuve, 47 Terres, le groupe est de retour avec ce titre qui se retient facilement, avec de jolis cœurs, hein, avec les enfants. 47 Terres tout nouveau, c'était Superstar. La nouveauté également de Suzanne avec Champagne, elle sera bientôt, le prochain week-end d'ailleurs, hein, sur la scène de la 7e vague. C'est la nouvelle édition qui arrive, notamment avec Suzanne, le prochain week-end, et ça se passera à Bretignolles-sur-Mer. On va l'écouter, Suzanne, Champagne, également Milky avant les infos, et puis le tout dernier de Superman Lovers, uniquement sur Neuve. On y va, c'est go, c'est maintenant. Plein de soleil. Bon week-end à tous.

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0: C'était Milky sur Neuve. Bientôt Julien Lib, le souvenir du groupe REM. Mais tout d'abord, il y a 16h, les infos, Val-de-Marne-de-l'Age.
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2: Bonjour à tous. Des tests à l'Institut Pasteur, 72 heures d'évaluation complète à l'hôpital et enfin un isolement à domicile de 45

Dizaines d'années étaient en instance de séparation. Les deux enfants avaient 9 et 13 ans. Une découverte qui est intervenue quelques heures seulement avant cet autre infanticide, cette fois en Meurthe-et-Moselle la nuit dernière. D'après l'Est républicain, un père de famille a ouvert le feu sur ses fils avant de se suicider. Le plus jeune des enfants, âgé de 7 ans, est décédé. Le second, âgé de 17 ans, est hospitalisé dans un état grave. Selon le parquet de Nancy, les faits ont également eu lieu dans un contexte de séparation conjugale. On suit aussi l'évolution du conflit au Moyen-Orient. Selon un média d'État iranien, Téhéran a transmis sa réponse à la proposition de Washington qui vise à mettre fin à la guerre. Le contenu de cette réponse n'a pas été détaillé. Un peu plus tôt dans la journée, l'Iran avait menacé les États-Unis d'une riposte forte et décisive contre les navires et les bases américaines en cas de nouvelle attaque sur sa marine marchande. Les sports pour terminer, l'Espagnol Jorge Martin s'est adjugé le Grand Prix de France de MotoGP. C'était cet après-midi au Mans. Il devance l'Italien Marco Bezzecchi et le Japonais Ai Ohagura qui signe son premier podium en carrière. Le Français Fabio Quartararo a pris la 6e place, Johan Zarco a terminé 11e. Et puis en football, 8 matchs à suivre ce soir, 33e journée de Ligue 1, et notamment Monaco-Lille, Toulouse-Lyon et Paris Saint-Germain-Brest. Coup d'envoi à 21h. Bonne fin d'après-midi à notre écoute. 9.

0: Julien Libondiou avec Ota sur Nove.
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0: C'était Dis-moi où. Où vous pouvez nous écouter, mais partout tous les jours, hein, les enceintes connectées évidemment. 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Tout à l'heure on a Marguerite, bientôt Cyril avec James Blunt et puis un nouveau talent. Ça commence à marcher très très fort, hein, pour ce titre, également connu grâce au réseau. Ah ouais, là aussi, ça permet à des artistes de se développer à vitesse grand V. Écoutez, pour ce printemps et l'été prochain, c'est nouveau et c'est sur Novemaradio et c'est signé Make.

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Bruno Mars sur Neuf Marins Radio. Et ça continue aujourd'hui, dimanche, c'est jusqu'à 18h, n'hésitez pas à y aller, aller faire de bonnes affaires et puis aller chiner, comme on dit, ça marche toujours aussi bien. C'est la 5e édition, aujourd'hui dimanche, de la brocante à Boin, avec, comme l'année passée, eh bien, la participation d'une experte, l'experte antiquaire et acheteuse de l'émission à succès sur France 2, Affaires conclues à savoir, Diane Châtelet. Elle est là aujourd'hui, donc n'hésitez pas à y aller, c'est jusqu'à 18h, la brocante qui bat son plein ce dimanche du côté de Boin. Côté musique, là aussi, bah parfait, avec Alex Warren, Amir, le nouveau tout à l'heure, à l'imparfaite. On aura le souvenir de Corinne Charby avec les années 80, l'inoubliable boule de flipper. Et puis voici Joseph Kamel et Trash sur Neuf Marins Radio.

0: l'imparfaite, c'était Amir.
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0: C'est son tout nouveau titre. 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Dans les prochaines minutes et avant les infos, il y a Miley Cyrus, le tout dernier Feu Chatterton, Allons voir. Et Teddy Swims également nous propose son tout nouveau titre avant la sortie bientôt d'un nouvel album. C'est nouveau, c'est Teddy Swims sur Nov.

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0: Miley Cyrus sur Nove. Marine, dans quelques minutes, le tout dernier David Guetta. Et juste après l'actu de 17h, c'est Bruce Springsteen. À 17h, les infos sur Nove, Val-de-Marne-de-l'Age.
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2: Bonsoir à tous. Édouard Philippe lance sa campagne présidentielle pour 2027. L'ancien Premier ministre réunissait les cadres de son parti Horizon cet après-midi à Reims. Il a annoncé la formation d'une direction collégiale de la campagne, composée du maire d'Angers Christophe Béchu, de l'eurodéputé Gilles Boyer et de la députée Marie Guévenoux. Il a aussi annoncé un grand meeting le 5 juillet à Paris du côté de l'Adidas Arena. Dans l'actualité politique encore, un autre ancien Premier ministre, Dominique de Villepin, reconnaît une erreur. Interrogé par Le Monde aujourd'hui, il estime qu'il n'aurait pas dû accepter deux statuettes reçues en cadeau lorsqu'il était ministre des Affaires étrangères, notamment payé

dernière. 10 autres avaient déjà mis les voiles fin avril en empruntant une trappe de désenfumage. Au Moyen-Orient, l'Iran a transmis sa réponse à la proposition américaine visant à mettre fin à la guerre. Annonce aujourd'hui de l'agence de presse d'État iranienne. Une réponse centrée sur la fin de la guerre et la sécurité maritime, indique ce média sans donner plus de précision. Le football, le Paris Saint-Germain a l'occasion de prendre 6 points d'avance sur Lens en tête de la Ligue 1 à 2 journées de la fin, ce qui permettrait aux Parisiens d'être quasiment assurés d'être champions de France. Le PSG reçoit Brest à 21h. Dans le même temps, match de haut de tableau entre Lille et Monaco. Lyon de son côté joue à Toulouse et Marseille accueille le Havre. Et puis il n'y a plus de Français au Masters 1000 de tennis de Rome après le forfait d'Arthur Fils et Hugo Humbert qui est sorti du tournoi au 3e tour. Bonne fin de journée à notre écoute.

0: Marine sur Nov, c'était Escro.
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0: On va parler cadeau tout à l'heure. Restez avec nous pour savoir ce que vous allez tenter de gagner. Un très très très beau cadeau arrive dès demain matin en ligne sur nos réseaux sociaux. Je vous dis tout ça. Je vais tout vous dire, hein. Enfin presque, tout à l'heure, promis. Le temps d'écouter un grand souvenir des années vinyles, The Razor's Lovers. On écoutera également tout à l'heure le tout dernier Adrien Gallo, c'est nouveau. Léonie Callum Scott en duo en Aoshi. Et voici le tout dernier David Guetta sur Nov avec Jennifer Lopez, Save Me Tonight.

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0: en nouveauté sur Nov. C'était le tout dernier Adrien Gallo.
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0: Adrien Gallo qui a été chanteur il y a quelques années du groupe pop Bébé Brune. 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Dans les prochaines minutes, le souvenir de UB40. Tout à l'heure, attention, nouveauté, Madonna, pas seule, très dense, hein, avec Sabrina Carpenter. D'ici là, on a Mickey, UB40, et puis là, c'est le titre, uniquement sur Nov, signé Camarade. Bon dimanche après-midi, en tout cas, bon début de soirée.

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1: C'est nouveau ici sur Neuve. Elle nous annonçait un album très dance qui va nous faire bouger, qui va sortir le 3 juillet prochain. Bah, c'est le premier extrait. C'est le tout dernier Madonna. Grand retour, pas seul, hein, pour ce titre intitulé Bring Your Love. Elle est en duo avec Sabrina Carpenter. Le retour de Madonna. On attend encore un petit peu avant de découvrir les titres très dance. Ce sera dévoilé donc début juillet. L'info à 18h juste avant, c'est D6 avec Théodora Zao en duo avec MC Solar. Et voici Travis pour les souvenirs. Rappelez-vous, Sing Travis sur Neuve.

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0: Zao en duo avec MC Solar. À 18h, les infos, Val-de-Marne-de-Lage, avant d'écouter un grand souvenir de Kim Carnes et le tout dernier Louisa, Jetlag.
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2: Bonsoir à tous. Les 5 Français à bord du MV Ondius ont été rapatriés cet après-midi. Ils font partie des 150 passagers possiblement contaminés par l'antivirus qui a fait 3 morts à bord de la croisière. Le navire a accosté à Tenerife ce week-end et les ressortissants français ont été rapatriés par avion affrété. Actuellement asymptomatiques, ils suivront un protocole strict avec notamment 72 heures d'observation à l'hôpital et une quarantaine à domicile. Édouard Philippe pose les contours de sa campagne pour la prochaine élection présidentielle. Le maire du Havre a réuni les cadres de son parti Horizon cet après-midi à Reims. L'occasion d'annoncer la formation d'une direction collégiale de la campagne et aussi un grand meeting début juillet à Paris. Il vise les 50 000 adhérents d'ici là, lui qui en revendique pour le moment 40 000. Deux drames sur fond de séparation conjugale. Dans le Val d'Oise d'abord, un policier a tué son ex-femme et ses deux enfants avant de se suicider hier en fin d'après-midi. En Meurthe-et-Moselle ensuite, où un homme a tiré sur ses fils de 7 et 17 ans, tuant le plus jeune et blessant sévèrement le second avant de se donner la mort. Dans l'actualité internationale, cette déclaration, nous ne courberons jamais la tête devant l'ennemi et s'il est question de dialogue ou de négociation, cela ne signifie ni capitulation ni recul. Les mots du président iranien Massoud Pezeshkian.

0: jeune coureur de la Soudal Quick-Step. L'Uruguayen Guillermo Silva conserve le maillot de leader. Les coureurs retrouveront l'Italie mardi après 3 premiers jours en Bulgarie. Très bon début de soirée à notre écoute.
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0: Jetlag, c'est son tout nouveau titre, extrait de son premier album sorti il y a quelques semaines, à savoir Louisa. On l'a connu avec Soleil Bleu, et puis vous l'avez peut-être vu, il y a maintenant déjà un an, comme ça passe. Oui, il y a un an, c'était lors de l'édition 2025 de la 7e vague à Bretignolles-sur-Mer Festival, qui revient le prochain week-end sur 2 jours pleins d'artistes, de live et de l'ambiance. 7e vague, les 15 et 16 mai notamment, avec Magic System, Cashmere ou encore Suzanne. Dans les prochaines minutes, souvenir de Barry White avec les années vinyles. Vous écouterez Sam Sauvage, on a Carole G et Freya Sky sur Neuve.
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1: Le petit pêcheur, c'était Manon Lisa.
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1: Et comme tous les jours de la semaine, demain donc, lundi, juste avant 10h et en direct, c'est le retour, à ne pas manquer, de France Travail pour les offres dans le Nord-Ouest Vendée. C'est tous les matins, c'est à 9h50, les offres que vous pouvez retrouver, allez-y, c'est en ligne, hein, à chaque instant, sur notre Facebook. Partagez tout ça, évidemment. Demain donc, de nouvelles offres avec France Travail à 9h50, c'est tous les matins en direct, du lundi au vendredi, sur Nov. Belle soirée, côté musique, on a Gloria Estefan, ça c'est le souvenir qui arrive avec Party Time, la nouveauté de Maroon 5 et le dernier Shakira tout de suite sur Nov.

0: C'est nouveau et c'est sur Nov. L'instant Héroïne, c'était Maroon 5.
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0: Eh ben voilà, c'est presque la fin. Profitez de la soirée évidemment de ce week-end de 3 jours. On sera demain ensemble dès le réveil demain matin à 6h pour les Matanov. Et puis demain matin, vous pourrez commencer à vous inscrire dès votre réveil. Vous pourrez aller sur notre Facebook et repartir avec ce très beau cadeau avec notre partenaire Holidea à l'occasion de leur 10 ans. 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Bon, on va suivre tout ça évidemment. On se retrouve demain d'ailleurs. D'ici là, soyez prudents. Bonne soirée à tous. Et à demain les amis d'ici quelques minutes. Et avant 19h, Oria, c'est la soirée mondaine. Le dernier Kaigo. Et puis là tout de suite, le tout dernier Pierre de Mar. Il revient avec Je pense à vous. À demain les amis sur 9 Maradio.

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